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Bonjour et bienvenue à mon émission du fond de mon garde-robe. Mon nom est Leslie Piché et nous sommes à la 26e capsule poétique. Je veux juste refaire une mise au point pour les gens qui peut-être se greffent sans connaître la nature de l'expérimentation que l'on fait. D'abord, je fonctionne avec presque rien. C'est tout du bidouillé maison. Bon, c'est sûr que parfois j'emprunte des extraits musicaux, parfois des pièces que je vais mettre parce que je les ai entendues sur YouTube, je vais les rechercher, je les mets, mais je ne passe pas par aucun bidule pour modifier le son ou pour enregistrer les fichiers et tout. Je fonctionne avec deux téléphones, dont un quasi obsolète qui me sert davantage de dictaphone qu'autre chose, et mon téléphone intelligent qui est celui par lequel je pourrais envoyer mon émission par la suite à Progcore Radio, Montréal, que je remercie toujours, puis parfois j'oublie de le dire, pourtant je le faisais de façon très très très systématique, et là les deux dernières émissions j'ai oublié de le dire. Mais j'ouvre une parenthèse, parce que Progcore Radio est un bijou d'inventivité, de créativité, avec une belle fourchette présentée de toutes sortes de musiques possibles. Et dans tout cet univers-là, on me permet, moi, Leslie Piché, d'occuper un espace. On me donne une heure dans laquelle je peux faire ce que je veux. En français, je peux lire ma poésie, je peux discuter, je peux vous appeler, je peux écouter. C'est un carré de sable magique. Ceci dit, je fonctionne toujours avec mes deux téléphones. Parfois, je fais des expérimentations sonores de studio. D'ailleurs, aujourd'hui, je vais vous remettre dans ma super boîte que je répète, qui est une boîte de NSI XO. Évidemment, le cognac a été bu, mais j'ai gardé la boîte tellement elle est belle. Et ça fait un mini micro. Studio. Si je veux, par exemple, passer des choses de mon dictaphone à mon téléphone intelligent pour en faire un fichier ou n'importe quoi, je les réunis ensemble, calfeutrés dans un linge à vaisselle. Je ferme la boîte, je les mets ensemble, ils se parlent entre eux, je n'interviens pas. Et quand je pense que c'est terminé, ben là, j'ouvre la boîte et j'arrête les deux bidules et je vérifie. Ce qui fait qu'étonnez-vous pas si parfois vous entendez des drôles de sons, comme ça par exemple. Ou que même des fois, je vous échappe, ça arrive. Il faut pas s'en étonner, il faut pas penser que c'est un problème sonore, non, pas du tout. C'est que, en fait, vous êtes comme live avec moi, dans mon garde-robe. Je répète que je suis toujours assise sur mon petit banc de plastique qui est à peu près à même pas un pied du sol et que je suis dans un garde-robe qui est bien fourni. Vous entendez mes supports parce qu'évidemment, j'ai des pantalons juste au-dessus de la tête. Là, j'ai ouvert un peu la fenêtre parce qu'il fait très chaud aujourd'hui puis je veux pas mourir d'inanition au fond de mon garde-robe. Ce serait le scoop du journal. Et qu'est-ce que je voulais dire aussi? Ah ben c'est ça, c'est que bon, l'espace étant vraiment rempli, hein, c'est un garde-robe de femme, puis j'ai beaucoup de linge, puis il faudrait que je fasse un tri, puis je le fais pas, ben ça absorbe le son. Finalement, c'est une bonne chose que je sois une vraie ramasseuse. Bon, maintenant, je sais pas trop comment je vais mener cette capsule-ci. C'est la numéro 26. Je veux faire un genre d'alternance entre une anecdote de voyage en Floride qui m'a inspiré un personnage, parce que le personnage existe pour vrai. C'est ce qu'on appelait, en tout cas, dans le fond, les pigeons de voyage, les pigeons de plage, c'est-à-dire les itinérants qui crèchent à la plage et qui sont parfois hébergés dans certaines maisons, parce qu'il y a quand même des groupes de support pour les gens qui sont itinérants en Floride. Mais mettons que l'itinérance de la Floride n'est pas la même que l'itinérance du Québec. L'été au Québec, c'est pas pire. Mais aussitôt qu'on tombe à l'automne, au printemps, puis à l'hiver, ben hein, on est fait. Alors qu'en Floride, le climat est stable.
relativement stable. On peut toujours aller à la plage. La plage est gratuite. On peut toujours aller se baigner. On peut, bon. Sauf que ce personnage-là, il m'avait intriguée parce qu'au début, quand on y allait, j'avais remarqué qu'il y avait un homme qui avait une allure, ça paraissait un petit peu, mettons, qu'il était itinérant, mais pas tant que ça. Et comme on était à bonne distance, mais je le voyais répéter un geste, comme un toc, comme une insistance, comme s'il gestualisait une conversation imaginaire avec un personnage qui n'était jamais là. Et ça m'avait beaucoup intriguée, puis j'en avais pris des notes d'ailleurs, parce que j'ai toujours un cahier de bord à chaque voyage fait en Floride. Il faudrait que je les retrouve, je ne sais plus où je les ai rangés. Mais je l'avais finalement baptisé Peter. Et ce Peter-là, j'ai décidé d'en faire un Peter, P-E-E-T-E-R, à la hollandaise, parce que je lui ai inventé un passé pour expliquer où il est. Tout ça, c'était pour mettre en relation aussi avec certaines femmes toutes des femmes à ce moment-là qui étaient plus âgées que moi, mais qui étaient toutes des habituées de la Floride, des francophones, qui venaient du coin de Québec. Il y en a qui venaient de plus loin que ça, de Val-d'Or, je crois. Et puis, elles avaient l'habitude de se revoir à ce moment-là de leur vie parce qu'elles allaient toutes en Floride à la même place. Puis, il y avait un genre de complexe de condos acheté justement comme coopérative par plusieurs Québécois. Et je les écoutais parler. Et ces femmes-là avaient des noms, comme Ginette, Lucette, il y en avait une qui s'appelait Paulette. Et ça représentait vraiment une époque. Et comme quand je suis en Floride, je trouve toujours un thème, il y a toujours quelque chose qui m'inspire, qui fait que j'écris un récit ou quoi que ce soit. Ben, les deux récits qu'on va entendre aujourd'hui, ce sont deux récits, en fait, qui ont été écrits en Floride. Le désobéir, entre autres, que je vais vous lire tout à l'heure. En fait, non. J'ai retrouvé un enregistrement que j'en ai fait avec des sons de construction derrière, puis je l'ai enregistré en Floride. Fait que c'est celui-là que je vais vous faire entendre. Et j'en ai un autre qui est concernant Jonathan Livingston. Pourquoi? Parce que Jonathan Livingston, le goéland, ben le goéland, c'est un compagnon de plage extraordinaire. Et puis, on a déjà toute une histoire avec le goéland, parce que le goéland a déjà chipé une mangue à Alain, puis bon, il y a tout ce rapport-là, mais il y a surtout aussi une grande nostalgie de mon adolescence dans laquelle plusieurs d'entre vous allez vous reconnaître. Ceci étant dit, je vais commencer par une citation de Vladimir Jankélévitch qui m'a été ramenée, en fait, par une amie, Danielle Shelton, qui est aussi directrice littéraire de la Société littéraire de Laval, et donc qui est à l'origine de plusieurs publications dans le Brève et dans le Entre vous, dont je vous entretiens souvent. Et elle m'avait dit, elle a retrouvé l'auteur de cette citation-là qui lui avait été suggérée. Et je vais vous lire la citation parce que je trouve qu'elle va très bien avec l'esprit de ce qu'on va faire aujourd'hui. Donc, Vladimir nous dit « J'aime que la musique ne soit pas sourde à la chanson du vent dans la plaine, ni insensible au parfum de la nuit. » Je ne vous mettrai donc aucune invention de mon cru pour la musique. Je chercherai quelque chose d'harmonieux. Et pour ce faire, puisque je vais passer de l'ombre à la lumière, parce qu'on va commencer par le récit de Peter, avec mon texte « Désobéir », je vais d'abord vous lire

point d'ombre et de lumière, où se rangent les souvenirs et leurs parfums surannés, où s'abîment et se perdent nos trésors au fond d'un tiroir moqueur, où bourreaux et victimes se confondent sous la même mine, où voyage entre la ficelle et le pantin, le grain, l'or et le foin, où s'emplissent du bleu du ciel tout terrain de jeu, lèvres adolescentes et crapauds de jardin, où se gavent nos terreurs enfantines, puis s'évanouissent au matin, où l'on reproche à la parole de trop en dire ou n'en dire point, où s'accouchent et avortent les grandes victoires et les petites défaites, où murmure la dentelle japonaise sur fond de piécettes, où s'insurge l'hypocrisie cavalière de nos fins et de nos misères, où les larmes valent autant que les morts qu'on enterre, où entre l'endroit et le moment, l'on choisit de croiser le fer, et où enfin, à point nommé, s'élève la trêve nourricière, le prisme de la rosée. Je veux donc vous lire la chronique que j'ai écrite, parce que le temps que je vous ai mis sur pause, ça a été un beau, grand, long moment. Et ce que je vais mettre en accompagnement, bon, vous allez entendre bien sûr mon air climatisé, parce que là, je suis dans ma chambre. J'ai quand même ouvert un peu la porte du garde-robe parce qu'il fait très chaud aujourd'hui. Je vais la refermer un petit peu le temps de la lecture. Mais je veux mettre en accompagnement un enregistrement que j'ai fait hier d'un orage. Pourquoi? Parce que c'était à peu près le temps qu'il faisait, il y a un an, quand je commençais à entrevoir la manière de faire ma capsule poétique avec mon cousin Robert, si vous vous souvenez. Là, vous entendez la sirène de police, vous entendez la pluie, vous allez peut-être entendre le tonnerre, mais on entend beaucoup d'alarmes qui sont déclenchées par les éclairs. Mais pourquoi? Parce que il y a un an, quand on a commencé, Robert et moi, essayer de bisouner quelque chose, j'avais effectivement mis un échantillonnage de pluie. Et je me suis dit, pour faire un genre de rappel de tout ça, puisque ma chronique s'intitule « Juin », ben j'ai décidé de mettre un petit contexte naturel, de pluie, de tonnerre et un peu de vent. Bon, maintenant, ma chronique s'intitule « Juin ». Envoyé à 11h50 le 11 janvier 2019. 951 mots sous le titre « Malice » au pluriel. Malice répond à un appel à texte thématique autour de la désobéissance. Je prends la balle au bon et cherche un angle mort pour explorer la proposition. On est alors en plein mouvement social et dénonciateur. Les femmes meurent. La colère gronde. J'essaierai donc ailleurs

au risque de ne pas être retenu. Texte hybride. La version narrative aura aussi une version poétique, un peu comme je l'avais tenté pour Bazooka. Mon texte sur la langue qui se venge des dents. Je l'ai lu dans une chronique et ça a été publié dans la revue Moebius. Cette fois, j'ai joué avec une part biographique, une part fictionnelle, un soupçon d'espionnage discret et un vrai carré de sable floridien pour observer. Jonathan, lui, deuxième texte que vous entendrez dans la chronique, dans la capsule, Jonathan, lui, donc, est né d'un concours de la Fondation Lavalloise des Lettres de Laval qui invitait les critiques littéraires comme manifestation littéraire. Or, encore une fois, je ne voulais pas commenter les usuels incontournables des tablés romanesques en cette année ou Houellebecq. L'angle mort de Jonathan Livingston, le goéland, œuvre populaire plutôt quelconque en fait, avait eu un tel impact à sa sortie et dans ses dérivés que je l'exposais sous le titre « Chronique d'un autre temps ». Cette fois, je me méritais le deuxième prix. Il fut publié dans la revue Brève de la Société littéraire. Mais surtout, j'avais créé une brèche. L'année suivante, les textes proposés n'étaient plus qu'académiquement critiques, ils étaient hybrides. Enfin, pourquoi juin? Pour les premiers balbutiements qui allaient structurer mon concept de capsule poétique, initialement testé avec Robert, mon cousin. Maintenant, je suis toute seule, je fais toutes mes choses moi-même, mais ce que je testais au départ avec Robert, c'était en juin 2020. Donc, je peux constater moi-même tout le chemin parcouru. J'ai été mise en onde en décembre 2020, mise en onde de mes capsules, les premières avec Robert. Et depuis, dès la troisième, j'étais complètement larguée, seule, avec moi-même, et je m'amusais comme une petite folle. Je vous ai donc lu ma chronique, et maintenant, je vais vous mettre « Désobéir ».

0: Désobéir. Désobéir. Insoumission. Indocilité. Insubordination. Infraction. Exige la présence, l'existence de l'autre. On ne peut désobéir qu'à quelqu'un ou quelque chose. C'est un piège. Les blessures blanches made in Québec sont-elles moins vives que celles des pensionnaires autochtones? Made in Québec, le grand schisme de l'amour et de la haine, bercé dans le confort de l'indifférence. A-t-on plus ou moins mal que l'on s'appelle Léa, Jade, Alicia, Ginette, Lucette, Pocahontas ou Wynonna? Désobéir, parfois à la voix passive. Survivre à sa survie. Ça va aller, ça va aller. Non, ça n'ira pas. Échapper à soi, on fait ça quand on ne sait pas encore où on en est. À 57 ans, femme, blanche, d'ici, sans ecchymose, sans blessure, sans glamour, scolarisée, moteur économique de l'institution consommatrice, pilier du cheap labor, social, communautaire, familial, du travail blanc, ça va toujours aller. Faudra que ça aille anyway. Ça va aller probablement mieux que pour les congénères masculins à la porte de partout. Du sexe bandant débandé, du mauvais vin à l'ivresse amère, du bonhomme 7 heures qui traîne au coin des rues. Tiens, tiens, Peter m'inquiète. Créature dévote, il déroge aujourd'hui à ses habitudes. Peter s'inquiète. Il cherche l'espace exact où se poser. Le long du couloir de plage. Le 12e poteau, toujours le 12e. 2 bières qu'il boit lentement, ponctuées d'un jeu de mains répétitif, chorégraphié et séquentiel. Ses doigts de la main gauche racontent une histoire privée. Je l'appelle Peter depuis cette année alors que je l'observe depuis bien plus longtemps. Il est mon fantasme d'écrivain à qui je ne parle pas. Mon SDF propre, basané, la peau du dos comme un cuir vieilli et une tête de paille blonde. Je l'aurais inventé que je n'aurais pas fait mieux. Peter est bien élevé. Il sait exactement où uriner dans les herbes marines derrière le cordon. Peter est discipliné, rigoureusement ponctuel pour son départ comme pour son arrivée. Ses gestes sont ceux d'un marin hollandais maniant compas et sextant, expliquant à son second ses choix de trajectoire. Peter a dû choisir très tôt sa destinée. L'appel du large l'entraînant dans une vie exaltante, ponctuée de retours et de départs du foyer paternel d'abord, puis du foyer conjugal. Une femme dans chaque port. Du rhum, des femmes et de la bière, nom de Dieu, ça n'en prend pas plus pour être heureux. À croire qu'il connaissait Soldat Louis jusqu'en Estonie. Ouep! Ça a duré le temps de monter en grade. Le code déontologique traçait très exactement la limite à ne pas franchir. Il était en contrôle. Jusqu'au jour où il ne le fut plus. Aujourd'hui, il cherche l'espace exact où se poser le long du cordon de plage, au 12e poteau, toujours le 12e. Ève est née une cuillère d'argent dans la bouche. Maîtrise en sociologie, elle accepte pourtant de se marier avec un ami d'enfance moins fortuné pour les prêts bourses. Elle travaillera bientôt auprès de populations fragilisées, personnes âgées démunies, déficiences, toxicos. Mais tout va. Tout va bien. Elle est en contrôle. Sait où poser le pied. Tombe ou monte, c'est selon, en amour. Les jours heureux ne durent pas. Il se poudre le nez à s'en percer les sinus. Le sexe n'est plus meilleur avec. Le sexe n'est plus, et l'amour, mort. Il là-bas, là-bas. Le sac à excuses épuisé, notre cordonnière mal chaussée s'enfuit. Disparaît de la map sans laisser de traces. Comme plusieurs autres jetées à la rue, elle s'efface dans l'anonymat du féminin. Désobéir. Insoumission. Indocilité. Insubordination. Infraction. Désobéir est un brouillard givrant, un piège à con. Peter, lui, obéit au mauvais génie de la bouteille. Il est un autre pigeon de plage toléré. Il boit d'abord un café à l'ombre de l'hôtel avant de démarrer sa journée. Il obéit à l'ordre des choses du monde, sauf quand la mer menace son équilibre, le poussant alors à uriner dans les herbes, aux grandes dames des touristes japonaises un peu effrayées. L'habitude viendra avec l'usage, elles apprivoiseront la désobéissance contrôlée. Tandis que Ève baigne dans le mystère de tous ces corps programmés pour enfanter, du liquide vaginal, lacrymal, elle invente l'humanité. Elle rejoint enfin les poussières cosmiques des nombreuses petites lunes. Au grenier des corps célestes planétésimaux, Ève inscrit l'histoire contemporaine des milléniaux ordinaires, Ginette, Léa, Pocahontas. Peter ne s'inquiète ni des gilets jaunes ni du mur de Trump. Comme le petit caillou de son nom, mieux vaut être dans, de, à, la rue, ici, plutôt qu'au froid, là-haut. N'est-ce pas? C'est un accommodement confortable de le croire. Une liberté factice qui s'appuie sur le manque à pourvoir. Contrôler. Deux bières sur place, pas plus. Transparent. Silencieux, toujours au 12e poteau, toujours. Parfois, Peter lève les yeux vers l'horizon, à chercher un code à barre. Obéir, désobéir, blanc bonnet, bonnet blanc. Bon, je remets la bonnette. Parce que je vais lire, évidemment. Mais avant de lire, je veux quand même, parce que je vais vous lire tout à l'heure ma chronique d'un autre temps, comme je vous l'ai annoncé dans ma chronique au début. Je pense que c'est l'air climatisé qui commence déjà à jouer des tours. J'ai des chats dans la gorge. Avant de quitter la désobéissance, qui est vrai, qui était vraiment une espèce de grondement immense qui remontait parce qu'il y avait beaucoup de choses qui se passaient, puis actuellement il y a encore beaucoup de choses qui se passent. Il y a des appels à la désobéissance civile concernant les mesures hygiéniques et tout concernant la COVID. Il y a aussi surtout le drame absolument épouvantable, la tragédie autochtone qui se passe. C'est incroyable. Les féminicides, c'est la même chose. Ça a quelque chose qui nous demanderait de désobéir pour qu'on puisse être capable de trouver un moyen de trouver qui est responsable. Mais moi, j'ai déjà écrit un texte adolescente. À qui la faute? Montrez-nous-le, puis on va régler la question une fois pour toutes. Mais c'est parce que c'est tentaculaire. C'est pas juste une seule chose, une seule personne, une seule situation. C'est ce qui est épouvantable. Mais que je veux juste revenir sur la question de la désobéissance, parce que je vais vous faire entendre en accompagnement de la lecture que je vais faire tout à l'heure de la chronique d'un autre temps, un cadeau d'un élève quand j'enseignais, qui s'appelait Adrien. Je ne me souviens plus de son nom de famille, mais même si je m'en souvenais, je ne vous le dirais pas, parce que je le trahis un petit peu. Dans le sens que il m'a fait cadeau d'un CD qu'il a enregistré en studio, parce qu'il voulait, à quelque part, m'expliquer
1: Moi, j'aimais beaucoup cet étudiant-là. Puis comme il y avait un nom... il y avait un nom de famille que je trouvais très exotique, je le trouvais très littéraire, puis je lui avais dit, Adrien, t'as un nom d'écrivain, et ça n'a pas de bon sens. Et il m'avait donné comme cadeau à la fin de l'année, justement au mois de juin, hein, c'est au mois de juin qu'on voit nos élèves pour la dernière fois. Il m'avait donné ce CD-là avec une note. Je vais vous la lire. Je ne sais pas si Adrien va un jour entendre cette chronique-là, j'en doute. Mais si jamais je suis capable de le retrouver, je vais lui avouer que je l'ai trahi. Voici un souvenir de moi. Mon adversité à la musique ne me fera plus jamais jouer en public. Et je tiens beaucoup à garder l'anonymat pour ce que j'ai joué, adapté et composé. Mais je te dois bien au moins de te faire entendre ce qu'est la musique, c'est-à-dire la beauté et la simplicité, contrairement à la compétition, la rapidité et l'ambiguïté. L'enregistrement en studio est de première qualité, presque aucun bruit de page qui tourne. Mais le copiage a été moins bon. Les trois premières chansons sont sur la même plage et un buzz suspect à la toute fin. Les instructions sont simples. Allume une chandelle et écoute. Adrien. Je suis émue. Ça fait des années de ça. Écoutez, ça, c'est ce qu'il a enregistré en 2001-2002. Il était tout jeune. Il avait quoi, 16-17 ans? Et là, je vais le redécouvrir avec vous en accompagnement. Et là, c'est moi qui désobéis, comme lui a désobéi également à l'ordre de la compétition, de la performance, parce que c'est pas ça qu'il voyait, puis qu'il voulait de la musique. Et ça reprend un petit peu le thème de la citation que j'ai repiquée par le biais de Daniel au philosophe qui disait que finalement la musique, on doit entendre la musique de la nuit, on doit entendre la campagne. Et je vais entamer la lecture de Jonathan. J'aurais pu peut-être vous lire la version poétique du texte que j'ai écrit par rapport à Désobéissance, là, qui était un appel à texte pour la revue Zinc, mais j'ai pas été retenue d'ailleurs. Je pourrais vous le lire, parce qu'on vient quand même d'entendre la version littérale. Ouais, je vais vous le lire. Vous pourrez juger vous-même laquelle vous préférez. En ce qui me concerne, moi, ben, c'est sûr que ça n'a pas tellement rapport. OK, je vais vous lire. N'est-ce pas finir, guérir les blessures blanches de l'abandon, de la violence, les ecchymoses made in Québec, de l'amour et de la haine dans le confort indifférent des pensionnats. Voyez-vous, déjà, on avait parlé de ça, la question des pensionnats. Ça fait longtemps, là. Ça fait déjà 2 ans, là. Au creux de la couche nuptiale, qu'on soit princesse ou Léa, stop! Fini le tapis poli, l'acceptation gentille. Des vieilles filles, des dames bien élevées, des femmes. Se lèvent les quinquagénaires ordinaires scolarisés, aux prénoms en déclinaison des Ginette, Rolande, Aline, des ventres porteurs d'institutions, des ventres piliers du cheap labor, social, communautaire, familial et du travail blanc. N'est-ce pas la condamnation? Obéir anyway à la survie. Toujours plus forte que la faim, que l'épidémie. première levée, dernière couchée. Dans la foulée des naissances jusqu'à la mort, elles accompagnent, condamnées à obéir à la survie, accrochées au ventre. Peter, la patine masculine malicieuse de la survie. Et j'avais arrêté là, parce que j'avais décidé de ne pas poursuivre. Mais voyez-vous que, en faisant certaines recherches, effectivement, les femmes survivent mieux en cas de pandémie, en cas de maladie grave, de traumatisme, même lors d'événements graves comme les guerres et tout ça, les femmes survivent mieux. On a comme une force, probablement que c'est nécessaire pour la survie de l'espèce, qu'on soit plus résistante. Mais maintenant, on va passer à autre chose. Bon, là, on a fait le tour, c'est triste. Hein? C'est dur. Et on est en période où on commence à déconfiner, on commence à respirer. Je veux vous amener maintenant en Floride. Mais en Floride, pas avec Peter cette fois-ci, mais avec un vrai goéland de plage. Et là, pour m'accompagner, je vais vous mettre Adrien et le cadeau qu'il m'a fait. On devrait avoir à peu près la même durée. Et tout son petit album que je vais laisser défiler. Et mon texte. Donc, voici Adrien. Oh, j'ai enregistré dans ma boîte à cognac. C'est pour ça que ça a glissé comme ça, là. Maintenant, je suis dans mon garde-robe. Et là, bien sûr, je l'ai mis dans la boîte de cognac, mais ouverte. Parce que l'espèce de revêtement métallique à l'intérieur fait qu'il va résonner mieux, je crois. Je l'ai testé, puis je trouvais que c'était mieux. Moi, je suis toujours dans mon garde-robe, sur mon petit banc en plastique à même pas un pied du sol, puis ma porte est ouverte un peu parce qu'il fait chaud, puis que mon air climatisé me permet de continuer à faire ce que je fais avec vous, c'est-à-dire explorer.

Chronique d'un autre temps. L'usurpateur de ton identité, Joe. Le créateur de ton avatar. C'est de lui dont je te parle. Le Jonathan Livingston Goéland de mon adolescence, créé par Bach. Non pas le Jean-Sébastien des notes, mais de Richard, son lointain descendant qui, lui, fait dans les lettres. Te revoir, mon bel oiseau, planté dans le sable ou sur l'asphalte, avec cet œil jaune de pieuvre intelligente, bien vissé dans ce petit crâne, un peu crâneur. Toujours à l'affût, cool, zen. Tu ne criailles pas, tu choisis ton cri et ton interlocuteur. Tu vois tout, saisis toute opportunité, te fais presque homme. Voilà le drame du grand fossé, celui qui sépare la littérature et les hommes. Nous voilà revenus de loin, Jonathan. Des grands âges adolescents. Tu as plus de 40 ans et moi, 50-quelques. Je t'ai lu, adapté, inventé un décor et dansé en 5e secondaire. Le roman Jonathan Livingston, le Goéland, paru en 1970, avait eu un immense succès à l'époque pour une histoire somme toute élémentaire de quête spirituelle chez un oiseau charismatique. Nous voilà revenus de bien loin. Tu voles toujours juste assez haut pour effleurer l'idée d'un ciel. À 10 pieds du sol, ignorant enfin les conseils du grand sage, cette espèce de gourou ailé. Il y a longtemps que je t'aime, fils de l'océan, et des humains que tu accompagnes. Je me réjouis que tu sois partout où je vais. Je défends ta réputation contre les attaques en règle à ton égard. Tu es un modèle, Jonathan. Un pied de nez à la prétention de notre espèce et de nos lettres aussi. Quoi que nous produisions, avec énergie, intelligence ou ambition, tu en récoltes les fruits sans t'agiter, rinçant patiemment les morceaux dérobés aux baigneurs insouciants, laissant les miettes et les restes entre rats et fourmis partagés. Vous profitez sans vous agiter. Tout est là, Jonathan, sans s'agiter. À l'extrême opposé de ce que Richard Bach avait fait de toi en 1970, jeune oiseau démesurément ambitieux, refusant sa condition de volatile. Tout ce battage, cet engouement pour toi aura généré un succès fou à Richard Bach, l'auteur, ancien militaire et pilote passionné. 1 million d'exemplaires en une seule année. Tu te rends compte, Joe? Ce n'est tout de même pas la langue de Saint-Exupéry. Jusqu'à un film qui a suivi, accompagné de la musique de Neil Diamond. C'est bien pour dire. Cette littérature qu'avaient adorée tant de gens reposait entièrement sur toi, mon Jonathan.
C'était l'époque qui se reconnaissait dans toute cette croisade de disciples et maîtres à penser. Aujourd'hui, je t'aime impassible, la tête et l'œil mobiles. Mon beau gardien ailé sans autre ambition que d'être ce que tu es. L'animal respecté dans sa nature profonde. Loin, bien loin des dictats poético-spirituels de Chiang et autres anciens sages télépathes de notre adolescence. Ce que tu veux en pleine lumière, ici, maintenant.

0: fini les leçons du grand sage à ses disciples, ou de l'infirme transfiguré. Fini le charabia enivrant d'une philosophie où se confondaient Siddhartha, roman de Hermann Hesse paru en 1922 mais redécouvert en 1960, et Daktari, docteur en swahili, émission animalière symbolisant la bienveillance des hommes en pays africain avec Clarence, le lion qui louchait. Fini le mensonge de la littérature et le maquillage dont elle t'a affublé. Soyons honnêtes, Jonathan. Notre désir de te voir comme guide, c'est ce qui faisait tant rêver à l'époque. La cohabitation culturelle planait tout autour. L'opéra rock des années 70, Jesus Christ Superstar, côtoyait les enfants de Dieu, qui, eux, rôdaient près des écoles secondaires. Les beaux jours de printemps, ces vendeurs du temple, ésotériques ou spirituels, étaient tous assoiffés de jeunesse. Surtout par l'exalté sorti jouer de la flûte avec le mec à trois accords. Nous étions naïfs et curieux. Même Moïse David magasinait. C'était ce temps, mon Jonathan. Un immense buffet ouvert à tous nos appétits. Les littéraires t'entremêlant avec Dostoïevski et le Dracula de Bram Stoker, aussi bien qu'avec les photoromans qu'on s'échangeait. Une assiette où l'on se goinfrait d'à peu près tout et qui nous a fait. La dentelle troublante de Anne Hébert à l'étouffement de poussière sur la ville par André Langevin. Nos profs de français, comme on disait à l'époque, nous initiaient à notre héritage culturel et l'agaguc de Yves Thériault, à celui de notre nordicité. En ces temps étudiants, la neige était notre allié naturel. C'était ce temps, c'était ton temps, et le mien aussi. Mais tu as bien vieilli, Joe. Toujours aussi élégant, va. Complet gris et chemise blanche sur queue de pie. Encore et toujours en habit de cérémonie. La grande classe. Nous voilà revenus de loin, Jonathan. Nous voilà rendus bien loin. Comme toi, Joe, du bitume au sable des plages, nous rêvons toujours de liberté. Merci à toi, mon beau goéland. C'est le texte hybride que j'ai proposé, à la fois comme critique littéraire, parce que l'événement a d'abord été enclenché par le livre. Je crois qu'il était illustré de photos déjà à l'époque. Et effectivement, nous, on était en français théâtre. Et dans ce cours-là, on avait à monter une pièce de théâtre et on en avait fait une adaptation théâtrale. Et j'avais proposé une maquette de décor très futuriste et très structuré, très géométrique, mais en même temps qui permettait de représenter plusieurs lieux, parce qu'il y avait plusieurs lieux dans cette quête-là de ce spirituel gourou, etc., là, de Jonathan. Et on était toutes, parce qu'on était presque toutes des filles, je pense qu'il n'y avait pas de garçons. Les garçons étaient plus au niveau des décors et tout ça, mais je pense pas qu'on avait aucun garçon qui jouait. Et ceux qui m'écoutent, là, si vous étiez là, vous allez vous rappeler que vous étiez dans ces classes-là aussi. Là. En secondaire 5, là, il y en a des gars que, si vous m'écoutez, vous allez vous rappeler qu'on avait monté cette pièce-là. Et ça avait été un beau moment. Puis curieusement, c'est drôle, hein, parce que c'est moi qui incarnais l'infirme dans la pièce. J'étais donc un oiseau qui boitait. C'est curieux, hein? J'avais 16 ans, 17 ans. Et effectivement, je suis devenue l'oiseau boiteux. Parce que j'ai longtemps boité et que je marche encore avec une canne et que je suis à quelque part un peu encore l'infirme de Jonathan Livingston, le goéland. C'est des accointances, c'est des hasards et tout, mais c'est quand même, bon, ça mérite d'être souligné. Maintenant, je veux vous mettre sur pause parce qu'il faut que je vérifie le temps et m'assurer que tout est bien correct. Mais sauvez-vous pas, là, vous savez. De toute façon, c'est juste pour moi que je dis ça, là. OK, un petit moment de pause. Je suis revenue dans mon garde-robe. J'ai trouvé ce que je vais vous mettre. C'est une mise en appétit pour la prochaine capsule. Je pense que je vous l'ai dit. Mais c'est un document produit par l'ONF que j'utilise comme amorce pour que vous puissiez vous mettre dans l'ambiance, je vous dirais, absolument. Et c'est également un hommage rendu à un incontournable de représentation du Québec, dont je suis tellement fière, honnêtement, là. Je trouve que c'est tellement... En tout cas, vous allez comprendre. Donc, ben, écoutez, je vous dirai pas grand-chose d'autre. On a fait le tour. J'ai des remerciements à faire à Adrien quand je vais être capable de le rejoindre. Si un jour je suis capable de le rejoindre, je vais faire des recherches. Et ben, c'est ça. Fait que là, je vais vous mettre là-dessus. Je vais vous laisser apprécier. Parce que je trouve que ça vaut la peine.
1: Je vous mets dans ma boîte de cognac avec mes écouteurs pour
0: j'ai bidouillé quelque
1: faire
0: chose,
1: entendre
0: là.
1: Quelque chose qui va vous préparer à ma prochaine capsule. Parce que là, on se dirige vers la fin de l'émission. Si j'arrive à bien centrer tout ça, ça devrait être correct de même. Ça fait un drôle de bruit, on connaît ça, hein, c'est habitué maintenant. Je trouverai bien un autre système à un moment donné, pas pour le moment, pas de chance. Okay. Là, je vous mets quelque chose avec un chouchou. Ça, c'est vraiment mon chouchou. Adolescente, j'ai toujours gardé un attachement profond pour cet homme-là.
0: Il y avait des francophones okay. Dans la salle, certains.
2: Le 3 octobre 1978, nous sommes au Starwood Club de Los Angeles.
3: Ça doit être plein d'amour parce que c'est plein de fois un peu partout.
2: Le groupe Harmonium, 6 hommes et 8 femmes, se produit pour la première fois aux États-Unis.

0: Serge Fiori et deux autres musiciens, enregistre un album intitulé Harmonium. Il s'en vend 125 000 copies.
1: Et le sage de Serge Fiori est plus intéressant que le sage de Jonathan Livingston.
0: Passe ensuite de 3 à 5 et finalement à 7 membres. Leur popularité s'accroît à travers le Canada. Leurs disques se vendent mieux que ceux de plusieurs superstars américaines. Mais aux États-Unis, ils sont encore inconnus. Jusqu'ici, le plus grand marché de musique au monde leur est resté fermé. Par ce voyage, ils espèrent remédier à la situation et faire ce qu'aucun groupe québécois n'a encore réussi, devenir des stars internationales.
1: C'est sûr que depuis, hein, on comprend qu'il y en a eu beaucoup. Céline Dion, bien sûr, mais il y en a des groupes de musique progressive. Vous en parlerez à mon frère Marc, puis vous écouterez dans son émission, ils vont en mettre. Il y en a des groupes maintenant qui sont... Ben c'est
2: first, because I think the California people could relate more to Harmonium than the people from Alabama. We're maybe the most important band in Canada, and we're French. We're not selling politics, but we are from here, and we like the people to know it. You know, for me, the politics situation in Quebec is cultural. It started there, so it goes together, you know.
3: You feel it's possible for a group?
1: Et là, je vous sors de la boîte.
4: Et je vous ressors.
1: Prenez une bonne puff d'air, ça fait du bien, vous êtes sortis de la boîte. Écoutez, je suis déjà en... J'ai déjà amorcé, en fait, la prochaine capsule qui, vous l'aurez compris si vous regardez votre calendrier. Parce qu'on est live et que je joue avec l'air du temps et que je suis vraiment comme scotché. J'ai pas beaucoup de jeux, c'est-à-dire que j'ai pas d'émission en banque. Donc, ce que je vais faire, là, il y a celle-là que vous allez entendre, évidemment, la 26 sur le mois de juin. La 27, ça va être, bien sûr, pour la fête nationale. Mais je vous ferai pas une fête nationale comme vous allez entendre partout, là. C'est sûr, vous commencez à me connaître, là. Vous savez très bien que j'aime exploiter les angles morts ou les zones moins éclairées ou moins people. Donc, vous pouvez vous attendre à un certain dépaysement. Mais, de toute façon, si ça vous plaît pas, ben, vous avez juste à pas l'écouter. Mais moi, je vais m'amuser à la faire et j'ai déjà amorcé, j'ai déjà commencé à compiler des choses, puis j'ai un plan de match en tête. Je pense que vous allez aimer. Écoutez, je remercie Procore Radio Montréal, bien sûr, toujours, pour cette merveilleuse opportunité de création. Ce qui ne m'est jamais arrivé, d'avoir autant de liberté et qu'en plus, j'ai un public. Si vous saviez comment ça me fait du bien, puis comment je suis contente d'être en relation avec vous. Je vous souhaite une excellente journée. Et n'oubliez pas, il y a encore du hockey, là. On est encore dans le buzz du hockey. N'oubliez pas d'aller voir mon père sur YouTube, Guy Pichet Ténor, qui chante les hymnes à l'ancien forum. Sur ce, je vous souhaite une excellente semaine. Ici Leslie Pichet, du fond de mon garde-robe. Ciao!
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